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0: 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Ok, nous allons aller tout droit dans Haïti Libre, haïtilibre.com. Léon Charles, convoqué par la justice. Léon Charles, l'ancien directeur général de la police nationale, PNH, Léon Charles, est convoqué ce mardi 9 juin 2026 devant la chambre d'instruction criminelle dans le cadre de l'enquête de sur l'assassinat du président Jovenel Moïse. Il devra répondre aux questions du magistrat Jean-Denis Cyprien sur son implication présumée dans cette affaire. Plusieurs autres personnalités, dont l'ancien sénateur Nenel Kassi, ainsi que l'ancien président Michel Martelly, devraient aussi être auditionnés dans le cadre de ce compétence d'instruction. 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
5: Structure le pays.
4: Parmi
5: eux,
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0: 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Le lancer mot de grève, c'est pas ton jouet. 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
0: 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Ça, c'est une règle politique. Lorsque tout les yeux braqués sous et que c'est dans le sens négatif, ou bien pour garder un profil bas. Politique, pas jamais statique, politique toujours dynamique. Bon, le cas privé, c'est l'occasion pour la caparette et pour saisir leur parole. 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Avec un dossier que le connaît, qui est capable d'attirer le public là. 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
2: 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Et pour dire que les gens ont gagné 320. 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
2: 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Qu'on va gagner un agent pour faire ça. Pour faire bagage ça. 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
2: Les associations patronales encouragent encore le gouvernement et les CEP et ensemble des institutions concernées à agir dans un esprit de responsabilité, de dialogue et un dépassement afin que les prochaines élections puissent contribuer au rétablissement de la stabilité institutionnelle
0: et
2: de la légitimité démocratique et des conditions indispensables au redressement national.
0: Mais qui j'en? 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
2: Elle réitère leur disponibilité à contribuer dans un esprit constructif et non partisan à toute démarche visant à renforcer la crédibilité, l'efficacité, l'intégrité du processus électoral. 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

0: Bon, merci beaucoup, Belia. On a parlé tout le monde une autre fois encore. Mais bien avant de nous répondre à la question, ça, il est important pour nous faire un petit retour en arrière sur ça, nous, les classes politiques là, en Haïti. Ça n'a pas besoin d'aller plus loin. 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Mais, on a rappelé Mounio, à l'époque, c'était un régime parlementaire rationaliser que nous gagnons. C'est élection à suffrage universel indirect. Côté que yo et qu'on élu parlementaire, député notamment, et député eux-mêmes, yo pral élu, yo pral réuni entre eux dans le Parlement, puis yo élu président. 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Même s'il n'est pas de candidat, en plus de ça. 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Donc, tu as deux frères. Les deux frères à droite étaient le faiseur de roi. C'est eux qu'on a coupé raché. Tu es contre qui est-ce qui pour chef, qui est-ce qui n'est pas chef. Et ces deux frères-là également, ils étaient prêts à les faire connaître des sorts qu'ils n'ont pas espéré. Et Soulouk pour aller partir en catastrophe, d'accord, tout ça, le monde partit en catastrophe, aller en exil. 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Et là, Séide t'a rentré avec bataille en ligne pour le marché sur Port-au-Prince. 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Donc, pour parler de classe politique, ou pas capable d'éclipser ce moment ça dans l'histoire d'Haïti. Ça va continuer jusqu'à ce que nous allons arriver. Alors, Salomon, allez. 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Hippolyte pral sorti pour le venger Séide. Et puis c'est guerre civile qui t'a pral gagné. Jusqu'à ce que Hippolyte t'a pral remporter une victoire sous l'armée Port-au-Prince. Et puis Hippolyte vient régner Port-au-Prince. Bon. La suite, nous épargner le public là-dedans pour nous tomber directement dans cette occupation américaine. Après la période ça, yo, et nous parlons qu'en 1900, 1900, depuis 1912, après la mort du comte, c'est toujours un problème. Et Tancrède Auguste pral prend pouvoir sous problème, nous pral perdre du pouvoir sous problème, et puis jusqu'à ce que nous pral gagner 4 présidents en 2 ans, et puis nous pral déboucher sous la mort de Villebrun Guillaume Sam, et puis c'était l'occupation américaine qui était mal barrée. Donc sous l'occupation, on est d'accord que c'était les États-Unis qui t'a fait et les faits. Donc, ou pas de cas de couvre de classe politique. La preuve, c'est que la majorité présidente qui passe sous occupation, c'est ça, Américain te vle. Et depuis lors, Haïti n'a jamais sorti sous l'influence des États-Unis en matière politique. Pour président, il faut le vle. Donc, c'est lui qu'on est qui l'a, qui est-ce qui pour président, qui l'a président, qui n'est pas président encore. C'est pas. Ça c'est pas secret. Et d'ailleurs, un paquet de documentaires qui fait sur la question d'Haïti, notamment en relation Haïti avec les États-Unis sur le plan politique. Il y a un paquet de paroles qui parlaient, actions aussi à effet, et pour renverser le président, et pour mettre le président. Tout récemment, là, on a regardé qui ça, et les Clinton ont fait, notamment avec Matéli qui était entre quatrième en cinquième position dans l'élection, ils ont contraint Préval pour mettre lui en deuxième position pour le cal faire et final avec Madame Maniga. 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Parce que Préval dépend de deux pressions. En première pression, c'est Bonnemoulin qui dit qu'il y a débarqué le pouvoir. Et en deuxième pression, c'est Famille qui était attaqué directement, qui était menacé directement, soit pour être expulsé ou bien expulsé, c'est bien eux, et que Préval était obligé de céder. Donc, c'est pour montrer que l'influence des États-Unis était toujours d'importance dans la réalité politique en Haïti.
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0: 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Donc, c'est ça l'histoire racontée. Donc, ça veut dire Haïti a été toujours dans main les États-Unis. Et si on n'est pas capable de dire depuis 1915, côté que il y a toujours une influence énorme et en politique. Donc, ça, tout ça, c'est pour me dire qui ça. Ou pas qu'à une classe politique, ou pas qu'à une force politique en dit le Consapito, tout autant que ça qu'a décidé pour le pays, il n'est pas généralement décidé à l'interne, C'est toujours à l'extérieur de décider. 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Non, non, c'est pas ça que je dis. Mais de 1915 à nos jours, l'influence américaine, non, pour sous politique Haïti, je crois que c'est plus mal, il vient de faire mal, il va faire bien. Tout le monde a constaté ça. Est-ce que c'est esprit au fait? Est-ce que c'est dirigeant nous qui méchant? Moi, je toujours voulu condamner les dirigeants nous parce que, au-delà de pression ou menace qu'on est capable de joindre de la part d'un pays en puissance étrangère, mais au même temps, on gagne un sentiment patriotique qui t'a dû animer autour comme dirigeant. Et même dirigeant qui semblait progressiste, il n'y a pas différent de ça que nous connaissons qui n'est pas progressiste. On a comparé passage dans le pouvoir. Même si on fait un peu plus en matière de progrès, on est capable de dire développement entre guillemets, mais pas de trop de progrès qui fait sur le plan politique pour Haïti. Donc, en force politique, pour l'exister, il faut qu'il y ait une capacité pour infléchir les actions du pouvoir politique. Son force, le palais, il est en d'elle. Le pose en action, il est en d'elle. Et action là, côté fou. Après 1946, on dit, après estimé, 1950, tu vas estimer coup d'État, on est capable de dire c'est président qui est plus progressiste que Haïti te connaît. Si on regarde toute l'histoire, en seulement 4 ans, tout ça le réalisé. Et tu n'as pas le coup d'État, mais c'est l'armée états-unienne même, mais pas l'armée américaine, c'est pas l'armée américaine, mais l'armée états-unienne était fer. Et d'autant que Magloire, qui était le coup d'État, c'était un agent américain. Il a estimé le coup d'État, mais il n'a pas fait mieux qu'estimer. 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Parce que tu as gagné tout ton bouillonnement dans le pays. Côté côte, après, tu as gagné un leader, Fiolet, très populaire, qui t'a gagné MOP. Et littéralement, le rouleau compresseur, tellement. Mon plat est représenté en force politique et nous sommes capables de dire que c'était un parti de masse. Et comme parti de masse, c'est un paquet de gros leaders qui étaient là dans Duvalier, c'était mon. Mais Duvalier, qui pas de Duvalier qui était venu après, même dit Duvalier, Duvalier cynique là. Peut-être c'était façon parle pour te faire mettre dame, pour te avancer politiquement. Mais c'est un parti qui était très représentatif, notamment à Province. Et c'est ça que fait, il t'apprend à chercher Fiolet pour te battre le pouvoir. Je suis capable de dire que c'était mon piège, je te prends le tout. C'est que le pape. Il pas trouvé ou bien pas connaît qui s'est passé qui fait t'accepter à le pouvoir. Parce que si tu allais en élection, c'était beaucoup plus facile pour être élu, puis le t'accepter pour pouvoir, je vais t'accepter là. Et que même Kéboa encore, et général Lamé, tu as réalisé un massacre au national, il neutralisé parti ça, il baille et fit les coups d'État. Et puis il fait l'élection, il est assez dévalué. Et depuis lors, ou pas, j'ai une force politique encore. C'est le deuxième moment côté que nous avons une force politique. Pour gagner un troisième moment côté que nous avons une force politique, c'était période post-Duvalier. Après Duvalier, aller un paquet de leaders politiques et l'autre des classes politiques là parlé. 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Donc, tu as gagné la CAT, Centrale Autonome des Travailleurs Haïtiens, le lancer mot de grève. Pas ton jouet. Donc, c'est des industries qui ont fait main, ouvriers qui sont dans la caille pour le travail, et puis déficit qui ont fait. Il y a un monsieur qui a un gros magasin autour, qui pas sorti normal pour y faire 2 3 jours de grève, ça n'a pas fonctionné. À ce moment-là, lorsque le secteur ça a touché, à l'époque où tu as gagné Minoterie, qui était une entreprise d'État, où tu as gagné Asco, où tu as gagné un paquet et industrie qui t'a marché, lorsque tu as gagné grève, l'État a affecté tout. Mais avec le temps, on ne peut pas gagner ça encore. Même sous traitance là, il n'est pas important pour eux encore. Et que les gens qui étaient plus dans la sous-traitance, ils vont dans d'autres activités. Ce qui fait que même grève là en Haïti, on t'a dit, soit quand c'est grève, à qui ça s'appelle utile. Il n'a utile à rien. 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Qui est le leader qui est capable de mobiliser plus de monde pour exercer pression sur le pouvoir militaire? Dans le cas ça, on n'a pas qu'être leader passé. 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
0: 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Dans le sens que tu as répondu à ça, Max Weber, les deux éthiques qu'un leader politique a dû gagner, parce que lui-même, dans l'analyse par là, tu as fait la différence entre un savant avec un politique. Quand il dit savant, besoin de modestie et disponibilité d'esprit, alors que politique là, le besoin éthique de conviction, éthique de responsabilité. Donc, on a demandé un pile leader politique qui était capable de mobiliser le monde, parce que c'était seul ça qui vient comme moyen de pression. C'est seul ça qui était capable de faire. On secteur politique, une force politique. Mais nous, leader, ça, yo fléchi. Pour qui ça? Parce que y a collaboré avec des pouvoirs publics qui sont censés bourrer la propre population que vous dites à défendre. Et tout récemment, là, on a regardé l'ancien sénateur Jean-Charles, Maurice Jean-Charles, qui t'a essayé de faire une santé politique. Si tu as utilisé moi comme ça, je vais mettre moi. Livre un bel coup. Pour qui ça? C'est ça, je toujours dit. 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Mais ça fait souvent qu'on demande qui ça le fait comme ça, qui ça le fait aussi grave, qui fait parler ou elle comme ça. Quand tu as dit, c'est André Michel qui t'a détourné 4 milliards de dollars et Petro-Caribe. Quand tu as dit, c'est lui qui fait tout le massacre qui existait. Donc, il n'y a pas de problème ou elle. Pour qui ça, c'est parce que il n'y a pas de règles politiques qu'il n'a pas maîtrisé. Règles politiques, ça. Gon moment où rivé faut garder profil bas. Ça son règle en politique. Là où est tout yeux braqués sous et que c'est non sens négatif ou bien pour garder profil bas. Politique pas jamais statique, politique toujours dynamique. Bon le cas privé, c'est occasion pour la cap paraître et saisir là, pour paraître. Et c'est ça Moïse. Je suspecte que vous te comprenez. Après, KPT a finalé, il garde un profil bas. Et puis, il veut un bel moment pour lui paraître tête avec un dossier que le connaît, qui est capable d'attirer le public. Là. Parce que, je dis ça, je dis à la, tout le monde connaît ça, et même l'international, notamment les États-Unis, un bagage que tout Haïtien connaît. Tout Haïtien connaît que sous tout indice que vous imposez pour dire un pays pauvre, nous sommes d'accord que Haïti est pauvre. Mais tout Haïtien connaît que en bataille, charge à richesse. Je ne sais pas si c'est vrai, non? Parce que je ne sais pas si c'est vrai. Alors, il y a des gens qui disent faire études. Bon. Je ne sais pas si c'est vrai. Yon organisme officiel qui confirme tout ça yon dit yon, notamment Bureau des Mines, qui confirme tout ça yon dit yon, donc, et ça fait mettre réserve là. Mais, il était tout haïtien, et que si Haïti a souffri, c'est par rapport à ressources qu'il a en bas. Donc, tout haïtien connaît que seule façon pour ne pas traiter yon de pauvre encore, c'est ça yon en bas yon, pour bien exploiter. Donc, ça veut dire que c'est un sujet qui est sensible pour tout Haïtien. Et ça, pendant ma parole avec Ola, si on Greenback qui a mis tout le monde ensemble, Belia, c'est ça. Peut-être bon, un pile monde pour comprendre.
2: 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Dernier moment, force politique qui marque Haïti de 90. Pour y aller 2025, c'est La Valasse. Et t'es un moment, c'est la force politique qui t'est. 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Force politique, ça, était dominant, était caractérisé par un mouvement anti-impérialiste, nominalement. Il y a d'abgoumé contre le Fonds monétaire international. Il y a une bataille pour gagner en politique de développement endogène. Mais il y a fait face à même ennemi traditionnel à travers une bourgeoisie qui va gagner pour le roi avec l'intérêt pays. 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
0: 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Merci beaucoup du fait pour rappeler ça. Mais c'est parce que pour moi, la valasse est toujours sous pouvoir. Il est toujours sous pouvoir. Alors que nous avons abordé l'émission aujourd'hui à nos perspectives, une force politique qui est capable d'infléchir l'action pouvoir public. 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
0: Ça m'a voulu dire que. Parti qui se pouvoir par une force politique, non? 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
0: 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C'est pour révoquer au monde qui tape le rôle directeur exécutif. Ils font décret, ils imposent comme directeur général. 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
2: 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Et soit pas de Didier, son cas d'exception. Parce que Didier Fils-Aimé, c'est soit à élé, un électron libre. 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Par exemple, on prend un compromis historique. Son amalgame de partis politiques qui mettaient ensemble pour aller pouvoir, pour aller manger. 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
1: 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Bonsoir New York. 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
0: qui ont des bagages à vous, c'est les chats, c'est la police, c'est l'armée, mettre des bagages à relé pour transporter, pour passer, faire passer des zones qui ne sont pas bonnes. Vous payez pour ça. Qui est-ce qui passe? Donc, est-ce que c'est t'es relé? 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
0: 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Oui. Tout gros commerce en Haïti, il y a un container, il y a un bateau. Depuis ces zones difficiles, il y a un passer, c'est soit au pays chaud. Ou bien vous payez quelqu'un dans la police, dans l'armée, quelque force, ok? Ou bien vous payez gang yotou. Fait gang yotou traverser côté difficile là pour vous. Et ça fait un machin qui va circuler dans le pays. 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En fonction de ce qui est passé déjà, avec camion drogue, sucre à craque, nous avons posé la question, est-ce que c'est succèlement qui est dans ce sac? 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

0: 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Faut travailler. Et pour travailler, pour jouer un résultat, c'est depuis qu'on est là. Ce n'est pas après demain. Ce n'est pas dans la contemplation. 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Donc, nous parlons de problèmes, frères, nous, acteurs, nous, capitaine, nous, décidé sous TPS là. 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Ça veut dire tête en place. Restez lucide. Ça veut dire éclairé. 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